Jean Bray. Première. Ça va. Je fonce. Ça va. Clignotant. Ça va. Je tourne. Ça va. Seconde. 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Attention. Ça va. Feu rouge. Ça va. Je respecte le passage piéton.

0: tout va.
1: Je roule. Ça roule. Bouchon.
2: Je stoppe.
1: Bonjour, monsieur l'agent. Je repars. Je mets la radio. Et là, qu'est-ce que j'entends? Un débat.
0: Un débat.
1: Oh là là.